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1: Mesdames et Messieurs, Jérôme, DJ Lek. Comme ça, pour nous, c'est Moumalo. Featuring Casey Trina. Et si vous avez dit que c'est un Jérôme, il peut y avoir un Jérôme, Malapa. Un Jérôme, Jérôme, Jérôme, Jérôme, Jérôme, Jérôme, Jérôme, Jérôme, Jérôme, Jérôme, Jérôme, Jérôme, Jérôme, Jérôme, Jérôme, Jérôme, Jérôme, Jérôme,